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1: D'abord je voulais exprimer mes gratitudes.
2: Ubwa mbere nagomba ngaragaze umunezero n'amashimwe.
1: À notre Dieu.
2: Kubw'Imana yacu.
1: Celui qui a voulu que cette instance puisse avoir lieu.
2: Yo yagombye ko tuno giterane kibaho.
1: Et je voulais aussi exprimer ma gratitude auprès de notre bien-aimé Maître Vianney.
2: Nagomba kandi ngaragarize umunezero mwinshi umukundwa wacu Maître Jean-Marie Vianney.
1: C'est lui qui a permis que je puisse vous connaître.
2: We yashoboye kumfasha kugira ngo menyane namwe.
1: Et je voulais aussi présenter mes reconnaissances.
2: Nagomba kandi ngaragarize amashimwe
1: aux visionnaires, aux serviteurs de Dieu de cet endroit qui ont accepté que nous puissions venir donner notre contribution pour cette œuvre grandiose que Dieu a établie dans cette coin, dans ce coin ici.
2: Abarongozi n'abafise iyerekwa bafashe kugira ngo dushobore kuza natwe hagire umusada cyangwa fashanye mu ijambo dushobore kubiba hano.
1: Je n'imaginais pas que je peux me retrouver dans cette contrée.
2: Mais
1: à cause de l'appel missionnaire,
2: missionnaire
1: aller des nations au village. C'est pourquoi par force Dieu m'a imposé d'être là ce matin. Et ce matin, vous ne serez pas déçus au nom de Jésus-Christ.
2: Kino gitondo ntabwo muhemukirwa mu izina rya Yesu.
1: Répétez ça deux fois.
2: D'accord. Et kino gitondo nta numwe aje kumva hemukiwe mu izina rya Yesu.
1: Je dis que vous ne serez pas déçus au nom de Jésus.
2: Nta muntu numwe aje kumva hemukiwe mu izina rya Yesu.
1: Et mes gratitudes auprès de mon compagnon, un ami, un frère.
2: Eh kandi nshimire ubugira kandi umwe mu batugendana cyangwa twagendanye umuvukanyi.
1: Le pasteur, moi je l'appelle apôtre parce que il a des églises, il voyage dans des nations francs Pakistan.
2: Eh nshimire kandi umuvukanyi twagendanye asanzwe afite ishengero ariko noneho aragendagera mu yandi mashengero umwene data Frank.
1: Son nom c'est Frank Pakistan parce que c'est un nom français.
2: Et izina giwe yitwa Frank Pakistan ni izina ry'umufaransa nyene.
1: C'est un homme qui a la passion pour apporter la bonne nouvelle vers les petits, vers les grands, partout dans le monde entier.
2: No muntu afise ikibabarwa n'igishika cyo gutwara ubutumwa bwiza haba muri batoya cyangwa umashyizwe hejuru.
1: Je veux que vous puissiez acclamer
2: encore plus fort. Nagomba kumukomera amashyi ubugira kandi.
1: Je l'avais amené à Kalemi.
2: Naramutwaye hariya ikaremi.
1: Je l'avais amené à Uvira.
2: Naramujanye no mubuvira.
1: Et aujourd'hui nous sommes ici.
2: No musero turi hano.
1: Alors vraiment nous sommes très contents.
2: Neza na neza turanezerewe.
1: Que Dieu bénisse son canal qui choisit pour que la mission s'accomplisse dans cette nation au travers de notre bien-aimé Vianney.
2: Et Imana kandi bahezegere cyane kubwo mugende vyaciyemo kugira ngo tube turi hano ngo Imana hezegere kino gikorwa biciye muri Maître Jean-Marie Vianney.
1: Et je voulais vous dire,
2: nagomba kubabwira,
1: je suis congolais du père et du mère.
2: Je wende umukongomani kuva kuri data na mama.
1: Mais j'ai fait ma mission est établie en Angola et dans le monde.
2: Ariko noneho igikorwa kivuga butuma cyanje cicaye muri Angola no mu isi yose.
1: Et je voulais vous dire encore.
2: Nagomba mbabwire kandi.
1: Mon nom c'est Jean Sengesenge.
2: Izina ry'uwanje nitwa Yohani Sengesenge.
1: Mais c'est Jean en portugais, on appelle ça João.
2: Et muri cha kirimi ki Portugal bavuga João.
1: Parce que je suis l'homme des nations.
2: Kubera jewe

masque de la maladie, de la pauvreté, de la malédiction. Cela te la signifie maintenant là pendant que je parle. Ici, vous allez bien comprendre parce que vous allez bien comprendre parce que vous êtes dans une région agricole. Vous allez bien comprendre. Si on avait semé la limitation dans ta vie, tu seras déraciné. Si on avait semé une maladie héréditaire familiale, sera déraciné ce matin. Fais comme ça.

0: tu as fait là, c'est un acte prophétique.
1: Ce que tu as fait là, c'est un acte prophétique. Lorsque tu retourneras chez toi à la maison, suivez-moi. Moi je suis prophète.
0: Je vous donne les actes prophétiques. Lorsque tu retourneras chez toi à la maison, n'entrez pas d'abord à la maison.
2: Fais comme ça.
0: Cela veut dire. Cela veut dire, c'est la saison des grandes choses qui commencent, des petites choses doivent dégager, doivent libérer. Cela veut dire que l'acte que tu vas faire comme ça. Non, ne fais pas comme ça. Maximiser. Les choses doivent être élargies. Cette vision doit être élargie. Les champs doivent être élargis, les champs. Les champs doivent être élargis. Que le Seigneur vous bénisse. Nous allons faire toujours comme ça.
1: Exode chapitre 7.
2: Kuvayo igice cya ndwi.
1: Ok. Monsieur Vianney va lire. Vous allez lire la Kirundi. Moi je vais lire en français. Exode chapitre 7. Verset 1 à 2 seulement.
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0: 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Amen.
1: Amen.
2: On acclame très fort la parole de Dieu.
1: Venez
2: vous asseoir. La Bible dit clairement. Là, c'est quelque chose que j'ai beaucoup médité pour comprendre comment est-ce qu'une personne peut parler avec Dieu. Imaginez un peu ce que nous venons de lire. Ce n'était pas un acte physique, mais c'était un acte spirituel. Suivez-moi attentivement. En français, l'Éternel dit à Moïse. Lorsqu'on parle de l'Éternel, on parle de El Olam. Un Dieu qui existait avant l'existence. Un Dieu qui est caché plus que la cachette. Il n'a pas le commencement ni la fin. Mais c'est ce Dieu-là qui parle avec Moïse. Et qu'est-ce qu'il disait à Moïse? Il dit à Moïse,
1: hein?
2: Sois.
1: Rava,
2: vois,
1: Rava,
2: je te fais Dieu pour Pharaon.
1: Pour Pharaon.
2: Expliquez ça un peu qui vois,
1: Rava,
2: je te fais Dieu pour Pharaon.
1: Pour Pharaon.
2: Il ne le fait pas Dieu pour le peuple d'Israël. Non. Dans ce contexte ici, il y avait un problème terrible. Israël était sous la domination et l'esclavage. Et Pharaon était comme un dieu. Il dominait toutes les nations. Comme aujourd'hui les États-Unis. D'autres nations qui sont élevées. Il veut dominer la petite nation. Alors Dieu maintenant, il apparaît à Moïse. Tout le monde n'aura pas de même visitation. N'attendez pas Dieu qu'il apparaisse pour toi comme Moïse. Mais ton problème est comme ce matin. Ayez soif que Dieu d'une manière ou d'une autre puisse te visiter.
1: Pardon?
2: Ayez soif. Que ce matin, d'une manière ou d'une autre, que Dieu puisse te visiter. Une vie que Dieu visite, cette vie ne reste pas la même. Je peux m'asseoir là pendant 40 minutes parce que c'est un point très important, parce que les gens disent aujourd'hui que moi je crois en Jésus. Il croit qu'il prend Jésus comme boire de l'eau. Mm-hmm. C'est comme se laver dans la douche.
1: Répétez
2: ça
1: encore.
2: Tout de suite, on était avec les pasteurs dans la voiture. Il a dit que ça, c'est les œuvres de mon père. C'est lui qui me fait entrer partout. Ah, moi, je dis que c'est son père, non?
1: Écoutez-moi.
2: Tout le monde fait comme ça, mais fait comme ça. Je m'arrête par ces points. Parce que tout le monde dit que moi j'ai Jésus, je suis un fils de Dieu. Est-ce que tu connais les choses que tu parles, tu déclares? Les sorciers reconnaissent qu'ils sont des sorciers, mais les enfants de Dieu ne connaissent pas qu'ils sont des enfants de Dieu. Et un sorcier, il fait fier, il connaît qu'il y a des choses.

0: chair.
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0: Timel comme un malheur.
1: O gantamum yakou.
0: J'ai dit à quelqu'un ce matin.
1: Tu
0: n'es pas n'importe qui.
1: Mais
0: il y a une fille, un fils du royaume de Dieu. Moi, j'ai commencé l'église avec la famille du président Eduardo Santos. Là-bas chez nous. Et une partie de la famille était venue du Brésil. Ils sont arrivés. Et moi j'étais là. Parce qu'ils m'ont convié. On dit que tu dois prier pour leur arriver. Et j'ai dit, avant que je puisse prier pour eux, j'ai dit, mon père, il a créé le soleil que vous voyez là. Il a créé aussi la lune. Celui-là, il est mon père. Moi, je suis son fils. Et parmi les fils de la maison de la présidence, celui qui me dirigeait la voiture, directement il m'a dit, il répétait ce que tu as dit là-bas lorsque tu prêches. Parce que j'ai regardé quelqu'un parmi eux. Après avoir parlé comme ça, après avoir le prêché, j'ai fait seulement ma main comme ça que tu avais soit la puissance de Dieu. Il était un saint qui met avec ma tête. Il a dit, après, il est venu dans la voiture. Il a dit, ah, toi, tu es un fils de Dieu, il a créé le soleil et la lune. C'est vrai que nous, nous sommes dans la présidence, c'est rien, vous êtes supérieurs que nous.
1: Un
0: fils du président. Même s'il est là-bas, il marche à pied, il n'a pas mangé, il connaît que tous les pays burundais nous appartiennent. Il est fier seulement de ce qu'il
1: est. Nous devons avoir une attaque, nous devons avoir
0: Il est fier. Parce qu'il connaît que son père est président. Il sent toutes les garanties. Et les assurances, plus que les assurances. Parce que son père est président. Je dis à quelqu'un ce matin, ton père, il est le roi des rois, le président des présidents. C'est pourquoi ta vie ne restera pas la même. Le changement est ton droit.

0: Et surtout oui.
1: Et encore.
0: Surtout oui.
1: Et encore.
0: Surtout oui.
1: Et
0: le bonheur. Le bonheur. La grâce. T'accompagner.
1: Toi,
0: tu ne chercheras pas ça. Mais le bonheur. La grâce. Sera tes accompagnateurs. Parce que tu es un fils de Dieu. Un fils du royaume. Est-ce que tu peux dire un amen pour ça? Mon problème ce matin. Vois. Je te fais Dieu. Pour Pharaon. Ici, je voulais commencer à vous parler. Vous voyez. Il y a des mots qui sont puissants et profonds. Avant que Moïse devienne Dieu. Mais d'abord la première condition, vois. S'il ne voit pas, il sera toujours homme. Mais s'il voit, directement il devient Dieu. Dieu ne l'avait pas imposé la main. Non. Il n'y avait pas une cérémonie pour faire Moïse Dieu. Il n'avait pas passé sous ses pieds. Dieu n'avait pas craché ses salives à Moïse. Tu seras Dieu. Tu deviens Dieu. Dieu n'a jamais fait ça. Mais il avait dit seulement voir. Je te fais Dieu. Le problème des Africains. Comme ils ne voient pas. Ils seront toujours inférieurs. Un Africain. Surtout là-bas. Dans beaucoup de pays que je connais. Si on l'amène dans le fleuve. Ou bien dans l'eau. Il dit, oui, je vois un monstre. Je vois un monstre. Je vois un monstre. Mais si un Européen. Il va dans l'eau. Il voit déjà le pétrole. Il voit déjà le pétrole là-bas. Mais les Africains voient seulement les monstres. Il ne voit rien. Si il va dans la forêt, il dit il y a des sorciers. Il y a des sorciers. Mais si un blanc va là-bas, il voit alors les diamants. Les Africains ne voient pas. Tu es assis sur l'or. Tu es assis sur l'argent. Mais tu vas chercher l'argent ouais.

0: je vois comme ça. Je vois seulement l'argent. La terre que je vois seulement l'argent. Vous voyez dans ma poche, il y a l'argent. Voilà. Dans ma poche, ici, il y a l'argent. Cet argent. Laissez-moi vous expliquer. Cet argent. C'est Dieu qui a fait ça ou bien les anges. Non, je pose la question. Cet argent, c'est Dieu qui a fait ça ou bien les anges qui ont fait ça? On dit que c'est bon.
1: Personne d'entre les deux.
0: Mais qui a fait cet argent?
1: Non, il y a ma frange et à cause de la bande. Ce sont les hommes.
0: Les hommes, hein?
1: Oui.
0: Les difficultés qui nous entourent, Dieu ne viendra pas résoudre que les hommes que Dieu a placés là-bas, ils sont capables de donner des solutions.
1: Répétez ça
0: encore. Viens, je voulais m'expliquer très bien avec vous. C'est un parti très important pour moi. Chaque prière qui se fait, Dieu donne moi l'argent. C'est une mauvaise prière. Parce que les chrétiens disent que l'or et l'argent appartient à Dieu.

0: l'hôtel de monnaie là-bas à Jérusalem. Mais la meilleure prière que tu dois faire, Seigneur Dieu, donne-moi l'intelligence pour créer l'argent.
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1: D'abord je voulais exprimer mes gratitudes.
2: Ubwa mbere nagomba ngaragaze umunezero n'amashimwe.
1: À notre Dieu.
2: Kubw'Imana yacu.
1: Celui qui a voulu que cette instance puisse avoir lieu.
2: Yo yagombye ko kino giterane kibaho.
1: Et je voulais aussi exprimer ma gratitude auprès de notre bien-aimé Maître Vianney.
2: Nagomba kandi ngaragarize umunezero mwinshi umukundwa wacu Maître Jean-Marie Vianney.
1: Celui qui a permis que je puisse vous connaître.
2: We yashoboye kumfasha kugira ngo menyane namwe.
1: Et je voulais aussi présenter mes reconnaissances.
2: Nagomba kandi ngaragarize amashimwe
1: aux visionnaires, aux serviteurs de Dieu de cet endroit qui ont accepté que nous puissions venir donner notre contribution pour cette œuvre grandiose que Dieu a établie dans cette coin, dans ce coin ici.
2: Abarongozi n'abafise iyerekwa bafashe kugira ngo dushobore kuza natwe hagire umusada cyangwa fashanya mu ijambo dushobore kubiba hano.
1: Je n'imaginais pas que je peux me retrouver dans cette contrée. Mais à cause de l'appel missionnaire, aller des nations au village. C'est pourquoi par force Dieu m'a imposé d'être là ce matin. Et ce matin, vous ne serez pas déçus au nom de Jésus-Christ.
2: Kino gitondo ntabwo muhemukirwa mu izina rya Yesu.
1: Répétez ça deux fois.
2: D'accord. Et kino gitondo nta numaje kumva hemukiwe mu izina rya Yesu.
1: Je dis que vous ne serez pas déçus au nom de Jésus.
2: Nta muntu numaje kumva hemukiwe mu izina rya Yesu.
1: Et mes gratitudes auprès de mon compagnon, un ami, un frère.
2: Kandi nshimire ubugira kandi umwe mu batugendana cyangwa twagendanye umuvukanyi.
1: Le pasteur, moi je l'appelle apôtre parce que il a des églises, il voyage dans des nations franques Pakistan.
2: Nshimire kandi umuvukanyi twagendanye asanzwe afite ishengero ariko noneho aragendagera mu yandi mashengero umwene data Frank.
1: Son nom c'est Frank Pakistan parce que c'est un nom français.
2: Izina giwe yitwa Frank Pakistan ni izina ry'u Faransa nyene.
1: C'est un homme qui a la passion pour apporter la bonne nouvelle vers les petits, vers les grands, partout dans le monde entier.
2: No muntu afise ikibabarwa n'igishika cyo gutwara ubutumwa bwiza haba muri batoya cyangwa umashyizwe hejuru.
1: Je veux que vous puissiez acclamer
2: encore plus fort. Nagomba mukomera amashyi ubugira kandi.
1: Je l'avais amené à Kalemi. Je l'avais amené à Uvira. Et aujourd'hui nous sommes ici. Alors vraiment nous sommes très contents. Que Dieu bénisse son canal qui choisit pour que la mission s'accomplisse dans cette nation au travers de notre bien-aimé Vianney.
2: Imana kandi bahezegere cyane kubwo umugende vyaciyemo kugira ngo tube turi hano ngo Imana hezegere kino gikorwa biciye muri Maître Jean-Marie Vianney.
1: Et je voulais vous dire,
2: nagomba kubabwira,
1: je suis congolais du père et du mère.
2: Jewe ndi umukongomani kuva kuri data na mama.
1: Mais j'ai fait ma mission est établie en Angola et dans le monde.
2: Ariko noneho igikorwa kivuga butuma canje cicaye muri Angola no mu isi yose.
1: Et je voulais vous dire encore,
2: nagomba mbabwira kandi,
1: mon nom c'est Jean Sengesenge.
2: Izina ry'uwanje nitwa Yohani Sengesenge.
1: Mais c'est Jean en portugais, on appelle ça João.
2: Et muri cha kirimi ki Portugali bavuga João.
1: Parce que je suis l'homme des nations.
2: Kubera jewe ndo muntu wa mahanga yose.
1: Dieu m'a amené dans 20 pays d'Afrique.
2: Jewe mani maza kontwara mu bihugu 20 vya muri Afrika.
1: 5 pays d'Europe 8 fois.
2: Et ibihugu vy'Burayi inshuro 8.
1: Je pars et je retourne.
2: Ndagenda kandi nkagaruka.
1: Mais je suis très content parce que je suis venu vous voir.
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1: Dans quelques minutes qui arrive là. L'atmosphère de cet endroit changera au nom de Jésus-Christ. Je libère l'atmosphère de Dieu ce matin. Je libère les anges soient en mouvement ce matin.

0: fera jaillir l'eau qui traversera des frontières au nom de Jésus Christ. Ça traversera les frontières. Maman, écoutez-moi ce matin. Je vois une source qui apportera la guérison des nations. Personne ne vous arrêtera. En qualité de prophète, en qualité de l'homme de l'alliance, que votre source puisse résister ce qui était mort dans la foi. Je parle ce que je vois. Il y a une grâce exceptionnelle dans cet endroit.
1: Pardon?
0: Il y a une grâce exceptionnelle dans cet endroit. La source apportera le salut dans les nations. La source apportera le développement de Burundi. Apportera le développement. Les ministres sortiront ici. Les gouverneurs sortiront ici. Les grands hommes d'affaires sortiront ici. Je dis ce que moi je vois.

0: consolida cette vision. J'ai vu des écoles bibliques. J'ai vu des universités qui sortiront ici. Je parle les choses que je vois. Je parle les choses que je vois. Cela ne dépend pas de vous. Mais dépend des plans de Dieu qui l'a tracé depuis le temps. Ce n'est pas à cause de vous. Mais c'est à cause des plans que Dieu a tracés. Il le fera au nom de Jésus-Christ. Et ce matin, Dieu me dit qu'il guérira beaucoup de gens. Si tu étais entré si malade, pendant que je prêcherai, tu seras guéri au nom de Jésus-Christ. Que ton âme te produise la guérison miracle. Dis après moi, Dieu de grandes choses. Mais écoutez d'abord. Je suis père de 8 enfants mariés avec une seule femme. La vie commence par une famille. La vie commence par une famille. C'est pourquoi je respecte les familles. Que Dieu vous bénisse au nom de Jésus. J'ai laissé toute ma famille là-bas à Luanda, en Angola. C'est pourquoi je suis venu vers vous. Mais écoutez une autre chose que je voulais dire, parce que ça ne passe pas comme ça. Une chose qui est très importante. Mon frère qui a passé ici, le pasteur Frank, il a dit que celui qui bénira Abraham, il sera béni. Et il a dit que je veux que la bénédiction de Dieu d'Abraham court dans cet endroit. Pourquoi il a prononcé ça? Parce que lui, son père, c'était un Français, mais sa maman, c'est une juive. C'est pourquoi il connaît l'alliance de Dieu avec Israël. Et la même manière qu'elle a prononcé, je vis comme la pluie de la bénédiction est répandue sur vous au nom de Jésus-Christ. Ce matin, il y a une pluie de bénédiction, ce matin, je vois une pluie de bénédiction. Parce qu'il y a une source qui coule ici. Est-ce que tu peux dire un amen de victoire très fort avec moi? Je bénis Dieu aussi pour tous les enfants de Dieu. Sur toutes les techniques qui arrangent un bon son. Félicitations à vous. Dieu vous bénisse. Dis très fort, Dieu de grandes choses. Mana il tangaza.
1: Mana il tangaza.
0: Fais de grandes choses. Ah, c'est bon. Hein? Dis encore plus fort, Dieu de grandes choses.
1: Mana il tangaza.
0: Fais de grandes choses.
1: Quoi il tangaza mini.
0: Oh Dieu de grandes choses, fais de grandes choses.
1: Dieu de grandes choses, fais de grandes choses. 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
0: Est-ce que
2: Vous voulez qu'on chante en français ou bien en kirundi?
1: En français.
2: Nous chantons le Dieu des grandes choses. 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Mettez-vous debout, nous allons
1: chanter. Aguruke.
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0: show. Acuérdense, sí. Atiende grandes shows. Sí. Vende grandes shows. Hasta sí. Personas, regate la danza. Said the dance is not the
1: deal,
0: eh? La danse signifie, la danse signifie, toutes les semences que mon père n'a pas plantées sera
1: déracinées.
0: S'il y avait la semence de la maladie, de la pauvreté, de la malédiction, sera déracinée maintenant là pendant que je parle. Ici, vous allez bien comprendre parce que vous allez bien comprendre parce que vous êtes dans une région agricole. Vous allez bien comprendre. Si on avait semé la limitation dans ta vie, tu seras déraciné. Si on avait semé une maladie héréditaire familiale, sera déracinée ce
1: matin.
0: Je vais vous apprendre, même si je ne suis pas bien dansé aujourd'hui. Oh, Dieu, grande chose.

0: que tu as fait là, c'est un acte prophétique.
1: Ce que tu as fait là, c'est un acte prophétique. Lorsque tu retourneras chez toi à la maison, suivez-moi. Moi je suis prophète.
0: Je vous donne les actes prophétiques. Lorsque tu retourneras chez toi à la maison, n'entrez pas d'abord à la maison.
2: Fais
1: comme ça.
0: Cela veut dire, c'est la saison des grandes choses qui commencent, des petites choses doivent dégager, doivent libérer. Cela veut dire que l'acte que tu vas faire comme ça. Non, ne fais pas comme ça. Maximiser. Les choses doivent être élargies.

0: Que le Seigneur vous bénisse. Nous allons faire toujours comme ça.
1: Exode chapitre 7. Ok. Monsieur Vianney va lire. Vous allez lire la Kirundi. Moi je vais lire en français. Exode chapitre 7. Verset 1 à 2 seulement.
2: 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Amen.
0: Amen.
1: On acclame très fort la parole de Dieu.
0: Viens
1: vous asseoir. La Bible dit clairement. Là, c'est quelque chose que j'ai beaucoup médité pour comprendre comment est-ce qu'une personne peut parler avec Dieu. Imaginez un peu ce que nous venons de lire. Ce n'était pas un acte physique, mais c'était un acte spirituel. Suivez-moi attentivement. En français, l'Éternel dit à Moïse, lorsqu'on parle de l'Éternel, on parle de El Olam, un Dieu qui existait avant l'existence, un Dieu qui est caché plus que la cachette. Il n'a pas le commencement ni la fin, mais c'est ce Dieu-là qui parle avec Moïse. Et qu'est-ce qu'il disait à Moïse? Il dit à Moïse, vois, je te fais Dieu pour Pharaon. Expliquez ça un peu qui vois, je te fais Dieu pour
0: Pharaon.
1: Il ne le fait pas Dieu pour le peuple d'Israël, non. Dans ce contexte ici, il y avait un problème terrible. Israël était sous la domination et l'esclavage. Et Pharaon était comme un dieu. Il dominait toutes les nations. Comme aujourd'hui les États-Unis. D'autres nations qui sont élevées. Il veut dominer la petite nation. Alors Dieu maintenant, il apparaît à Moïse. Tout le monde n'aura pas de même visitation. N'attendez pas Dieu qu'il apparaisse pour toi comme Moïse. Mais ton problème est comme ce matin. Ayez soif que Dieu d'une manière ou d'une autre puisse te visiter.
0: Pardon?
1: Ayez soif. Que ce matin, d'une manière d'une autre, que Dieu puisse te visiter. Une vie que Dieu visite, cette vie ne reste pas la même. Je peux m'asseoir.
0: s'asseoir là pendant 40 minutes parce que c'est un point très important parce que les gens disent aujourd'hui que moi je crois en Jésus. Il croit que prendre Jésus comme boire de l'eau. Mm-hmm. C'est comme se laver dans la douche. Tout de suite, on était avec les pasteurs dans la voiture. Il a dit que ça, c'est les œuvres de mon père.
1: C'est
0: lui qui me fait entrer partout. Ah, moi,
1: j'ai
0: dit que c'est son père, non? Écoutez-moi. Tout le monde fait comme ça. Je m'arrête par ces points. Parce que tout le monde dit que moi, j'ai Jésus. Je suis un fils de Dieu. Est-ce que tu connais les choses que tu parles, tu déclares? Les sorciers reconnaissent qu'ils sont des sorciers, mais les enfants de Dieu ne connaissent pas qu'ils sont des enfants de Dieu. Et un sorcier, il fait fier, il connaît qu'il a des
1: choses.
0: Et il fait intimider tout le monde. Parce qu'il connaît qu'il a un pouvoir. Mais c'est un sorcier. Mais toi qui es fils de Dieu, fils du royaume, ton père a créé le ciel et la terre. Tu ne reconnais pas cette identité qui est en toi. Tu mènes comme un malheureux. J'ai dit à quelqu'un ce matin, tu n'es pas n'importe qui. Mais tu es une fille, un fils du royaume de Dieu. Moi, j'ai commencé l'église avec la famille du président Eduardo Santos. Là-bas chez nous. Et une partie des familles était venue du Brésil. Ils sont arrivés. Et moi j'étais là. Parce qu'ils m'ont convié. On dit que tu dois prier pour leur arriver. Et j'ai dit, avant que je puisse prier pour eux, j'ai dit, mon père, il a créé le soleil que vous voyez là. Il a créé aussi la lune. Celui-là, il est mon père. Moi, je suis son fils. Et parmi les fils de la maison de la présidence, celui qui maîtrisait la voiture, directement, il m'a dit, il répétait ce que tu as dit là-bas lorsque tu
1: prêches.
0: Parce que j'ai regardé quelqu'un parmi eux. Après avoir parlé comme ça. Après avoir le prêché. J'ai fait seulement ma main comme ça. Tu as reçu la puissance de Dieu. Il était
1: à
0: 5 mètres avec ma traitement. Il a dit, après il est venu dans la voiture. Il dit, toi tu es un fils de Dieu, il a créé le soleil et la lune.
1: Cela
0: veut dire que nous nous sommes dans la présidence sérieuse, vous êtes supérieur que nous. À pied, il n'a pas mangé, il connaît que tous les pays burundais nous appartiennent, il est fier seulement de ce qu'il
1: est.
0: Parce que son père est président. J'ai dit à quelqu'un ce matin, ton père, il est le roi des rois, le président des présidents. ne sera pas la même.
1: Dieu

Mais le bonheur, la grâce sera tes accompagnateurs. Parce que tu es un fils de Dieu, un fils du royaume. Est-ce que tu peux dire un amen pour ça? Mon problème ce matin, vois, je te fais Dieu. Pour Pharaon. Ici, je voulais commencer à vous parler. Vous voyez, il y a des mots qui sont puissants et profonds. Avant que Moïse devienne Dieu. Mais d'abord, la première condition, voix. S'il ne voit pas, il sera toujours homme. Mais s'il voit, directement il devient Dieu. Dieu ne l'avait pas imposé la main. Non. Il n'y avait pas une cérémonie pour faire Moïse Dieu. Il n'avait pas passé sous ses pieds. Dieu n'avait pas craché ses salives à Moïse. Tu seras Dieu. Tu deviens Dieu. Dieu n'a jamais fait ça. Mais il avait dit seulement voir. Je te fais Dieu. Le problème des Africains, comme ils ne voient pas, ils seront toujours inférieurs. Un Africain, surtout là-bas, dans beaucoup de pays que je connais, si on l'amène dans le fleuve, ou bien dans l'eau, il dit, oui, je vais un monstre. Je vois un monstre. Je vois un monstre. Mais si un Européen, il va dans l'eau, il voit déjà le pétrole. Il voit déjà le pétrole là-bas. Mais les Africains voient seulement les monstres. Ils ne voient rien. S'il va dans la forêt, il dit, il y a des sorciers. Il y a des sorciers. Mais si un blanc va là-bas, il voit alors les diamants. Les Africains ne voient pas. Tu es assis sur l'or. Tu es assis sur l'argent. Mais tu vas chercher l'argent, ouais.

0: Moi, lorsque je vois comme ça, je vois seulement l'argent. La terre que je vois seulement l'argent. Vous voyez dans ma poche, il y a l'argent. Voilà. Dans ma poche, ici, il y a l'argent. Cet argent. Laissez-moi vous expliquer. Cet argent. C'est Dieu qui a fait ça ou bien les anges. Non, je pose la question. Cet argent, c'est Dieu qui a fait ça ou bien les anges qui ont fait ça?
1: No one.
0: On dit que c'est bon.
1: No one. Personne d'entre les deux.
0: Mais qui a fait cet argent?
1: Non, il y a ma frange à cause de la vanne. Ce sont les hommes.
0: Les hommes, hein?
1: Oui.
0: Les difficultés qui nous entourent, Dieu ne viendra pas résoudre que les hommes que Dieu a placés là-bas, ils sont capables de donner des solutions.
1: Répétez ça
0: encore. Viens, je voulais m'expliquer très bien avec vous. C'est un parti très important pour moi. Chaque prière qui se fait, Dieu donne moi l'argent. C'est une mauvaise prière. Parce que les chrétiens disent que l'or et l'argent appartient à Dieu.

0: l'argent, il n'est pas l'auteur de monnaie là-bas, je lui obtiens. Mais la meilleure prière que tu dois faire, Seigneur Dieu, donne-moi l'intelligence pour créer l'argent.
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je me souviens ce jour-là quand j'ai prié, l'Éternel m'a dit, Patrick, n'ose pas. N'ose même pas. Je t'ai promis des enfants, je t'en donnerai. Par la voie naturelle. J'aimerais dire à quelqu'un ce soir, n'ose pas. Dieu t'a promis un mari, il t'en donnera. N'ose pas y aller sans la volonté de Dieu, n'ose pas. Dieu t'a promis un boulot, il t'en donnera. N'ose pas corrompre pour y aller. Dieu t'a promis l'élévation, il t'en donnera. N'ose pas calomnier les autres et parler du mal des gens pour que tu sois élevé. Non, n'ose pas. Ne cherche pas par une voie supranaturelle à avoir ce que Dieu t'a promis. Dieu t'a promis des choses naturelles et il t'en donnera. Parce qu'il est fidèle à sa parole. Et je me souviens que j'ai pleuré. Quand je voyais mon épouse triste, j'ai pleuré. Et ce chant est venu dans mon cœur quand j'étais en train de marcher seul dans la rue. Et par moments, quand ça vient, je sens que ça monte tellement. Et je commence à pleurer par moments. Et ce chant me consolait beaucoup. Ça dit comme ceci. J'aimerais que nous puissions les chanter ensemble. Pour tous ceux-là qui ont des promesses de Dieu et qui voient qu'ils sont au bout, au bout, au bout.

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1: D'abord je voulais exprimer mes gratitudes.
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